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0: 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C'est sûr que certains me connaissent branché, émission Flambeau du vin, comme toujours. Ou bien, grâce à mes familles, du Flambeau du vin, dans l'air, pour être capable de communiquer avec nous et. Encore une fois, Nadia, on vous dit bienvenue dans la grande famille christianiste. Eh bien, c'est le choix que vous êtes capable de faire. Dédicacer la vie au Seigneur, pas gagner. Il y a l'autre plus bon choix, c'est choix ça. Choix de mettre la vie à Christ. On dit, il n'y a donc maintenant aucune condamnation pour ceux qui sont en Jésus-Christ. Et puis, au coin, eh bien, pas d'années. Oui, pas d'années. Jésus dit ça dans Matthieu chapitre 16, verset 15, où il dit, allez par tout le monde et prêchez la bonne nouvelle à toute la création. Celui qui croira, qui sera baptisé, sera sauvé, mais celui qui ne croira pas sera condamné. Jésus pas voyé petit dit dans le monde pour les condamner, mais les voyez petit dit dans le monde pour venir sauver si là yo qui t'est égaré, si là yo qui perdu dans le monde là. Alors, frère Montina, eh bien, tu fais meilleur choix. Eh bien, Christ l'a vu aux semaines dernières. Eh bien, c'est un privilège pour nous capables de gagner une grande famille, Christ là. Et nous souhaitons encore une fois un cordial bienvenue dans la grande famille de Jésus-Christ de Nazareth. 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
0: 11:43. 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

Et voilà une très belle chanson de Danny Rivera, Amor ou mourir, une très belle chanson. Maintenant, on va écouter une autre chanson, mais cette fois-ci une chanson avec Marco Soli. Marco Antonio Soli, il est pour l'instant 7h14, 22 secondes. 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La prochaine chanson, c'est la chanson de Marco Antonio Solis. Écoutez ça.

Voilà, c'était bien la chanson de Marco Antonio Solis. Voilà, c'est le tour de José Luis Perales de la chanson Pour l'amour. Pour l'amour, une très belle chanson. Une chanson, on n'a pas écouté depuis Belle Lirette, la chanson de José Luis Perales. Pour l'amour.

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2: 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On peut déclarer, même avec David dans le psaume 3, je me couche et je m'endors et je me réveille car l'Éternel est mon soutien.
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1: Et voilà, pas oublié, donc, comme nous t'ai signalé, et 28 juin, si Dieu veut, on a commencé une semaine de prière et d'action de grâce pour honorer l'Éternel à l'endroit du candidature de Dr. Maxime. 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

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Quittons avec Michel Love Connection.

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0: son match, c'est pour permettre d'Haïti qualifier pour la, pour continuer à jouer. S'il perd du match Brésil, là, il doit aller. Et, d'après tout le monde, nous avons Dr. Rose qui souligne, non? 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
0: Merci, Dr. Rose, pour l'information. J'ai des informations, le peuple a toujours besoin. Yo, parce qu'il faut que nous prenions soin de santé, non.
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1: Merci beaucoup Maxo Mesadieu sérieux.
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8: 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Michel, bonne journée, que Dieu vous bénisse.
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Auditrices et auditeurs de 13 AM, bonjour, bienvenue à Café Latino. Je remercie Dieu qui nous a réunis ce matin après nous avoir réveillés en bien. Je bénis d'éternité en éternité le nom de l'Éternel qui, dans sa grâce, n'a jamais cessé de nous faire grâce et de nous octroyer sa miséricorde sans laquelle la vie de chacun de nous n'aurait été que peine et misère. Orlando, bonjour, mes amis. Boca Raton, Phil Beach, Palm Beach en général. Bonjour et bienvenue. Et 786-27-36-52. 786-27-36-52. Michel, merci pour la mise en onde ce matin. Tu es ce général fidèle au poste qui est le courroie de transmission entre la communauté et Café Latino. Merci pour ta convivialité, ta générosité. 786-27-36-52, nous commençons à partir de Caraïbes avec Ramon Orlando. 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

786 12 de 36 52 87 36 52. Il est la scène de ce matin pour qu'enfin toute la famille puisse avoir droit à la santé. Et ce cœur qui verse des larmes, tout simplement parce que tu t'es éloigné de moi. Moi qui suis capable de réaliser de grandes prouesses, de réaliser de grandes choses dans cette vie. Et pourtant, en ta présence, je ne suis qu'un géant de papier. 786-27-36-52. C'est autre chose, c'est la société de la séance.

786-227-3652. 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

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C'était Juan Luis Guerra, si tú te vas, mi corazón se morirá. Obviamente. Si tú te vas, mi corazón, bueno, va a vivir en la tristeza. Por eso que se va a morir. 786-227-3652. Su abandonné-moi. C'est la peine. C'est le chagrin. C'est le désespoir. Alors, ne t'en va pas. Reste près de moi. Pas vraiment la peine. 786-27-26-52.

pas vraiment la peine. C'était Eric Vergal. C'est autre chose, c'est la société. Voilà, là, j'aime que tu as fini. 7, 46, 27, 36, 52. C'est ma prière. Reste près de moi.

C'est ma prière, je viens vers toi et pour qu'enfin tu m'épouses et que tu restes auprès de moi pour que l'amour puisse briller dans nos cœurs comme autant d'autrefois. 786 de 27 52, l'amour brille dans tes yeux et dans ton sourire. Te souviens-tu?

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2: 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Pas qu'on métier, bon, on a fait $200,000, $150,000, non, moi. Est-ce que je m'en dis, professeur?
3: Monsieur, Michel, ou guérison, oui. Est-ce qu'on va être un bon élève, l'été, il apprend bien et puis il met les baillons en pratique. 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Michel, mon ami, merci bien et bonne journée à tout le monde.
2: Professionnel, très très professionnel, monsieur Adel.
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2: oh,
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2: Ça passe déjà, ça passe déjà. 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
0: 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Haïti, Brésil, d'Amérique, au moins nous font match nul. Si nous font match nul, nous avons possibilité de qualifier toujours, parce que le troisième match, nous allons jouer au Maroc, nous avons fait 3 points, nous avons fait 4 points. Ça veut dire, grand pile possibilité. 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

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Aujourd'hui est mardi. 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
1: 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On va évidemment retrouver notre journaliste depuis Palm Beach qui parle de comment a été levé, comment il est. Yuka, c'est bon bagage. Voilà, vous êtes en bien branché. Vous êtes
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2: Une balle à jeudi, là, non?
3: Mais plutôt à tomber de haut.
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5: Tout CP, actif et collaborateur, qui a fait un bout de travail dans le journal Bajou.
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3: Haïti Express, 11h32 minutes et 45 secondes.
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3: Depuis près de un an, le dollar est stable. Au besoin d'un dollar et si au besoin d'un dollar américain, au besoin 130 gouttes matin. 130 gouttes pour un dollar américain. Depuis près de un an et demi, donc c'est les flotter entre 131 et 130 gouttes. Et pour besoin 164 pesos pour un dollar américain, pour un dollar canadien, c'est 134. Alors, 1,34 pour un dollar canadien. 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
14: 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Vagabondier, ouvre pour petit tour un bon conduite. 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
1: 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Nous avons eu un petit approche avec lui, pour lui parler des trois mots de musique dépôt et souterrain lié, la montée dans Negio. Lui dit, moi, 48 heures avant, l'obligé de rentrer dans Philadelphia. Demain, il a quitté. Il y a un Atlantic City, dans l'hôtel Sheraton. Donc, nous souhaitons vérifier tout le bagage-là. Negio dit, en forme. 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Lui dit, moi, m'pas besoin de dire ça, pas bay formation, nèg kap jwe yo, la pa li en face go maman, mais il va jouer un système 4-3-2-3, 4-3-2-1, 4 défenseurs, 2 milieux défensifs, avec en volant, 3 milieux terrain, kap nando, Isidore, et en pointe, déjà qu'on sait Isidore.
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1: 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Gauche là, sans doute, c'est maintenant l'expérience. 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

Aimables auditeurs de la WLQY 1320, que la paix de Dieu soit avec vous. Nous sommes à l'heure de la prière. Parole, bon Dieu, pour aujourd'hui, à trouver la somme 145, verset 1 à 5. Louange de David. Je t'exalterai, ô mon Dieu, mon roi. Je bénirai ton nom à toujours et à perpétuité. Chaque jour, je te bénirai et je célébrerai ton nom à toujours et à perpétuité. L'Éternel est grand et très digne de louange, et sa grandeur est insondable. Que chaque génération célèbre tes œuvres et publie tes hauts faits. Je dirai la splendeur glorieuse de ta majesté et je chanterai tes merveilles. La parole du Seigneur nous invite à prendre une attitude de prière. Bien-aimé Père Céleste, nos âmes te louent et te bénissent pour les multiples bienfaits nous avons été l'objet de ta part. En effet, Seigneur, depuis notre tendre enfance jusqu'à cette présente minute, il t'a plu de veiller sur nous, d'assurer notre sécurité. Et nous pouvons bien nous écrier Ebenezer, Ebenezer, car jusqu'ici, tu nous as secourus. En ce moment précis, Seigneur, nous demandons pour pitié. Gain pitié pour chacun de nous qui branché. 13-20 dans le moment ça. N'a demandé pour pardonner faute nous, pardonner péché nous et quitter nous. Et puis fais nous grâce. Nous besoin de présence au Seigneur dans la vie nous parce que en pile dans nous a fait face à un pile problème. Des problèmes de santé, des problèmes sentimentaux, des problèmes financiers, des problèmes au niveau des foyers, des problèmes de travail. Ô Père Céleste, gain pitié pour peur pour moi. Gain pitié pour petite fille qui font confiance dans. Gain pitié pour petite garçon qui font confiance dans, Seigneur. Voulez au secours de tes enfants dans un moment ça. Gain l'autre qui a des problèmes spirituels, ô Père. Tu es le médecin de l'âme. Dis-moi délivrance dans un moment ça. Gain l'autre qui persécuté dans le travail, persécuté dans la maison, yo. Persécuté dans le voisinage. Dis-moi délivrance, non, Seigneur. Demandons, Seigneur, pour capable de dire un mot.

0: 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Et si vous avez besoin de visiter nous, ou à trouver nous dans l'église Shalom, qui est située dans 1300 Northwest 95 Street. La paix de Dieu soit avec vous tous. C'était avec vous, pasteur Milien Obed, pour la séquence L'heure est à la prière.
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3: 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Bon retour dans l'émission, non. 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
4: Novembre 1803. À la bataille de Vertières, Haïti a écrit l'une des plus grandes pages de son histoire. Une victoire qui a ouvert la porte à la liberté, à la dignité et à la naissance de la première République noire indépendante. 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Une date symbolique, lourde de sens, qui rappelle au monde entier que malgré les épreuves, l'espérance n'est jamais morte en Haïti. Comme nos ancêtres à Vertières, le peuple haïtien prouve encore une fois qu'il peut se relever, surprendre, briller et marquer l'histoire. 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
0: En avance rapide, hein, le temps passe vite, mesdames, messieurs. Le temps marche vite, mesdames, messieurs. 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

0: novembre 1803, à la bataille de Vertières, Haïti a écrit l'une des plus grandes pages de son histoire. Une victoire qui a ouvert la porte à la liberté, à la dignité et à la naissance de la première République noire indépendante. Le 18 novembre 2025, plus de deux siècles plus tard, une nouvelle page s'ouvre. Haïti se qualifie pour la Coupe du Monde 2026. Une date symbolique, lourde de sens, qui rappelle au monde entier que malgré les épreuves, l'espérance n'est jamais morte en Haïti. Comme nos ancêtres à Vertières, le peuple haïtien prouve encore une fois qu'il peut se relever, surprendre, briller et marquer l'histoire. 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Cette qualification n'est pas seulement sportive, c'est un signe, une lumière, une déclaration au monde que Haïti vit, Haïti lutte.
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il fait sombre, c'est ce qu'indique le temps. Et que faire pour que vienne le printemps? Le désir de vivre nous invite à réfléchir à toutes les joies qui peuvent nous faire sourire. Alors que nous sommes éloignés de la terre natale, nous vivons les réalités du destin fatal. Quid de nos problèmes? Quid de nos inquiétudes? L'important, c'est de changer nos vieilles habitudes. Vous qui vivez les cauchemars du temps présent, ne perdez pas la lucidité du courage fascinant. Le cyclone des tourments disparaîtra au fur et à mesure, malgré que les hommes jouent les plus durs. Il fera beau demain si nous y croyons. Pour y arriver, nous chanterons tous à l'unisson que c'est beau la vie quand on aime à joie infinie.

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0: 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Passez un bon moment, n'attendons demain dans notre émission pareille.
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0: 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Bonjour, bonsoir. 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

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Salut à vous, salut à tous les pasteurs, à toutes les amis, évidemment, capitaine de radio à un moment ça. Pasteur Jocelyn, bonsoir, allez. Voilà, vous suivez Radio Mélodie, la radio du monde, la mélodie des mélodies. 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Il est le même hier, aujourd'hui, éternellement.

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1: 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Nous également sur Radio L'Évangile, la 1340 AM. Merci à vous. Merci d'être branché. 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
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Merci. À la prochaine. 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